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1: Bébé Rexha et David Guetta, Sad Girls.

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1: Et on embrasse ceux qui nous écoutent depuis la braderie de Lille en ce dimanche matin, parce que oui, la braderie de Lille, ça a démarré hier, ça finit ce soir, c'est un grand événement dans le nord de la France, et pas que, il y a des gens qui font plein de kilomètres pour aller à la braderie. Merci d'avoir choisi Europe 2 pour démarrer votre journée, on prend le petit déj ensemble avec les 30 titres pop francophones du moment. Avant 7h30, je vais vous faire découvrir le nouveau Grand Corps Malade avec Stilto. Il est exceptionnel, il est déjà 25e du Top France. On l'écoutera ensemble après Elena et Marguerite sur Europe 2.
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3: 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Ouais. 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

6 maniaques sur Europe 2. Nous, on a une seule manie, c'est de vous faire plaisir. 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Hey, tant qu'on parle du Top France, on est en plein dedans. Estelle arrive, elle est 18ème. Te rencontrer encore après Mika. Elle me dit titre hors classement.

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0: Quelle pépite, ça, c'est le nouveau Vianney sur Europe 2.
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0: En plus, on a une vraie histoire d'amour avec Vianney, on le suit depuis le tout début. Voilà, on a fait partie des premières radios. Je crois même qu'on a été la première radio à jouer son premier titre qui était pas là, souvenez-vous. Et puis, depuis, évidemment, Vianney s'est installé dans le cœur des Français et dans le nôtre sur Europe 2. On l'adore. C'était D'or et d'Éteint, le nouveau Vianney. On est très content de son retour et s'il nous écoute, évidemment, on l'embrasse. On va faire une bise à Joseph Kamel aussi qui va passer nous voir. Il est 14e du Top France Europe 2 cette semaine. On va le retrouver avec Crash juste après Eva. Voici Sur la piste.

0: Dans un instant, This Is avec Théodora pour la suite du Top France Europe 2. On se fera plaisir avec Mélodrama. Amir aussi en titre hors classement. Et en parlant de vous faire plaisir.
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Europe 2, nouvelle semaine, nouveau podium du Top France Europe 2. Est-ce que Jérémy Frérot sera toujours premier? La réponse avant 9h. Après Tovlo et Stromae, Desfleurs 3e et Julien Doré, titre hors classement. Baby,

Ça faisait 2 mois que Jérémy Frérot était numéro 1 du Top France Europe 2. Très belle performance, bravo Jérémy. Et maintenant, il est numéro 2. On a donc une nouvelle championne, elle s'appelle Manon Lisa, numéro 1 du Top France Europe 2 avec le petit pêcheur.

0: Qu'est-ce que c'est bien ça le dimanche matin. Vous écoutez Europe 2. C'est une très bonne décision. Il y a du très beau monde qui arrive là. Avant 9h30, Martin Garrix, Ed Sheeran, Bruno Mars et Alex Warren. Eh oui, je vous ai dit, très beau casting sur Europe 2. Bonjour.
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Europe 2, quand ça veut pas, ça veut pas. On va parler un peu d'un groupe qui s'appelle Cat's Eye. C'est des américaines qui font de la K-pop qu'on aime bien sur Europe 2. Elles sont en tournée européenne en ce moment, mais depuis quelques semaines, on dirait qu'il y a une sorte de malédiction. On a trois membres du Girls Band sur la touche, deux pour s'occuper de leur santé mentale et une qui s'est fait mal à la cheville. Elles seront donc en effectif réduit à Paris dans quelques jours, là, le 9 septembre, pour leur concert. Dans ce cas-là, on divise le prix du billet aussi ou pas? Non, je demande, on sait jamais. Les voilà au grand complet dans la playlist Pop Europe 2. Voici Cat's Eye.

Dimanche matin avec Europe 2, ça va, vous êtes en forme? On va faire une bise à ceux d'entre vous qui nous écoutent depuis la braderie de Lille. Ah, oh, j'adore la braderie de Lille. Tu y vas, tu passes du bon temps, tu fais des bonnes affaires et tu manges plein de moules frites. Ça, c'est top. En plus, si vous le faites avec la playlist Pop Europe 2, bah, c'est encore mieux. The Weeknd nous rejoint juste après Manon Lisa. C'est la nouvelle numéro 1 depuis ce matin du Top France Europe 2.

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0: Voilà.
1: Passez un bon dimanche avec Europe 2. Il y a Christophe Marceau qui arrive en pleine forme à 11h. Peut-être qu'il va vous offrir vos places pour Shakira. Dès que vous entendez Shakira sur Europe 2, vous envoyez Europe 2 par SMS au 7-12-13 et vous partez la voir en concert à Madrid. Avant Christophe Marceau, Jason Mraz et puis UGL dans la playlist Pop Europe 2. Ça, c'est mon kiff en ce moment. I'm moving to the sun. Eh, je tiens pas mal. Hein.

Merci de passer votre week-end avec Europe 2. Il est 11h les amis, c'est l'heure du brunch. Oh bah oui, on se fait un petit brunch du dimanche, ouais. Ou petit déjeuner tardif pour les leftards, comme vous peut-être. Voici tout de suite Temper City et Britney Spears.

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0: qui vous accompagne. Free Sky tout à l'heure, Katy Perry. Et allez, je vais rajouter parce que c'est vous, Angèle et puis Justice.
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0: la sortie de table, on se pose la question de ce qu'on fait cet après-midi. Bah alors peut-être une petite balade en forêt ou bien autour d'un lac. Du sport, oui, pourquoi pas. Écoutez, du ménage, non, pas du ménage. Et en tous les cas, quoi que vous fassiez et où que vous soyez, bah restez avec la playlist Pop Europe 2. On aura peut-être Shakira. Ah, j'ai bien envie de l'écouter, tiens. Lewis Capaldi ou encore Tovlo et puis Stromae.
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On est encore dans la rentrée, on peut le dire, hein, même si on est dimanche là. Hein. C'était il y a quelques jours. Et nous aussi, bah, on fait notre rentrée avec plein de nouveaux titres. Plein de nouveautés comme Angèle qu'on écoute maintenant sur Europe 2, Une seule vie.

Europe 2, j'avais une question à vous poser. Est-ce que vous avez le blues du dimanche soir quand on arrive justement en fin de journée? Alors souvent, on va combler ça par un fast-food, une pizza, une bonne soirée avec une bonne série. Et moi, je comble ça avec Temper City. Ça

Bonus Pop Europe 2 avec Eminem à l'instant. On en a mis plein des bonus Pop Europe 2 ici et là dans la programmation de la radio. Tac, ça surprend agréablement, ça fait du bien, ça rappelle des souvenirs. C'est tout le but du truc. Bah oui. Allez, passez un bon week-end avec Europe 2, avec Martin Garrix.

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C'est la playlist Pop Europe 2 pendant 30 minutes non-stop. Je vous fais découvrir le nouveau Vianney si vous ne l'avez pas encore écouté dans quelques instants, juste après Pitbull. 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

Une pensée pour toutes les personnes sorties hier soir et qui se sont couchées très très tard et qui ont encore de la musique dans la tête là en ce moment. On poursuit alors dans votre tête. UGL, Moving to the Sun, Tattoo juste après. Charlotte Cardin, c'est la playlist Pop Europe 2.

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Europe 2 Pop Radio, on reste vigilant évidemment tout au long de l'après-midi. C'est sûr qu'à un moment je vais vous jouer Shakira. C'est sûr qu'à un moment vous aurez donc la possibilité de partir à Madrid avec la personne de votre choix pour aller voir Shakira. Dès que ça arrive, vous envoyez Europe 2 par SMS au 7 12 13. Bon dimanche avec Imani qui est pas loin. Voilà le nouveau Katsai d'abord, vous découvrez ça. Ça s'appelle Animal, Europe 2.

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Mais oui, c'était sûr, je vous l'avais dit. La voici, Shakira, sur Europe 2 Pop Radio, direction Madrid. Vous allez vous éclater, ça vous fera une petite sensation de retour en vacances en plus. Ça, on dit pas non en ces moments de rentrée. Envoyez Europe 2 par SMS au 7-12-13, vous et la personne de votre choix, on vous paye l'hôtel, le transport, les meilleures places dans le Shakira Stadium à Madrid. Europe 2, 7-12-13, à vous de jouer.

0: Pop Radio, ce soir, la tradition du dimanche, on ouvre le frigo, on termine tous les restes de la semaine. C'est le repas du dimanche en général. Hein. Imagine Dragons, Demons et David Guetta avec Jennifer Lopez. C'est dans un instant sur Europe 2 Pop Radio. A tout de suite.
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1: Bonjour, maillon faible.
2: Allez,
1: parti. Bonjour à tous et bienvenue sur Europe 2. Vous allez assister au maillon très, très, très faible. Allez, devant moi, quatre candidats qui vont devoir faire équipe pour tenter de remporter 0 euros. Découvrons maintenant l'équipe.
3: Super.
1: Qui va jouer avec nous ce matin.
4: Bonjour, Marine Tonlevier, actrice porno paysagiste.
5: Voilà pourquoi on a rigolé tout à l'heure.
6: Ça, il était venu celui-là.
4: Voilà. Vous l'avez dit de toute façon.
1: Bon, salut Marine. Salut, j'écoute.

0: génial.
1: Il a pas dit fort. Zéro euro en banque. Vous êtes vraiment pas les facteurs les plus timbrés de la poste. Avec zéro euro en banque, vous êtes tous les maillons très faibles. Au revoir.
2: Ouais, c'est ça.
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4: Tous les dimanches soirs, on finit le week-end avec Koé et toute son équipe sur Europe 2. Et vous savez, ça permet de pas avoir le blues du dimanche quand on fait un peu la tronche et tout. Non, ça permet de garder le sourire jusqu'au bout du week-end. Dans le prochain quart d'heure, il y aura le nouveau classement du Uber Eats Machine. C'est nos plats préférés en chanson. Alors, c'est pas Charlie et Lulu qui le présente, c'est Koé. On va encore se marrer, faites-moi confiance. Avant ça, le bar

0: Hors du bar, là, tu gagnerais du temps pour rentrer chez toi parce que t'en fais des kilomètres.
1: Ah bah, m'en parle pas. Ah bah, m'en parle pas, là. D'ailleurs, je suis en train de penser à ça, là. J'ai pas encore rentré. Comment que je vais faire, là?
2: Les voitures autonomes.
3: Allez, vas-y, continue, mais je pense que ce sont les voitures autonomes.
0: De toute façon, t'emballes pas. Ça se passe uniquement à Paris.
1: Ah bah, ça va, mais non. Moi, ça fait longtemps qu'elle conduit toute seule pour me ramener chez ma voiture. Ah bah, je te le dis, elle connaît le chemin par cœur, ma bagnole.
0: C'est vrai, je t'ai vu.
1: Ah bah, heureusement.
0: Ça se dit tout bon. Moi, je m'en fous, elle connaît le chemin toute seule.
3: Ouais, c'est ça, c'est la voiture autonome qui va être en test.
0: Ça y est, il y a deux, enfin, les deux premières voitures autonomes vont débarquer à Paris. Là.
2: Ah bon?
0: Ouais, ça va être en phase de test, mais ça y est, il y en a deux qui vont circuler.
2: Parce que ça a bien bloqué l'Union Européenne et tout ça pour ça, justement.
3: Tu veux pas aller contre c'est compliqué, c'est comme si à l'époque des diligences, t'avais dit non, on va continuer de garder des chevaux. Parce que nous, on a confiance que dans les chevaux, il y a un moment, tu peux pas aller contre la modernité.
0: Donc ça y est, elles arrivent, en phase de test, mais de toute façon, on y aura le droit.
3: Mais ça veut dire quoi? Ça veut dire que tu dois garder ton volant, ta main pas loin du volant, ou tu lâches complètement?
0: Tu peux, dans un premier temps, en fait, ça va être encadré déjà, ils vont pas donner ça à Marcel qui sort du bar, ça va être des professionnels qui vont rester au volant. Mais sans toucher le volant pour voir comment elle se comporte.
3: Oui, non, mais après, quand ce sera.
0: Mais après, t'auras des taxis où il y aura personne au volant.
4: J'ai vu qu'il y avait des. Oui, ça existe déjà. Il y a des tests avec les taxis où toi, tu rentres derrière et la voiture, il n'y a personne devant.
2: Los Angeles, San Francisco.
3: Est-ce que nous, on aura ça? La voiture, tu sais, où tu dis bon, à terme, oui. Tu fais tes textos.
0: Mais non, mais ça va faire comme les mecs qui conduisent le TGV. Je pense qu'il faut que tu sois quand même derrière le volant et que tu touches le volant. Et si tu lâches le volant de plus de 30 secondes, la voiture.
3: Moi, j'ai ça sur ma voiture, pas complètement autonome. Toutes les 5 secondes,
0: c'est ça. Ah oui, non, ça c'est pour l'instant, mais après.
1: Ouais, c'est flippant.
3: Ça n'a pas la même conduite que moi. Hein. C'est-à-dire que des fois, ça va un petit peu vers la ligne, puis hop, t'as un petit coup de volant. C'est pas fluide. Hein.
2: Déjà, il y avait un premier truc qui était sorti, c'était le park assist. Et ça, je l'ai sur la voiture, j'ose pas.
3: Pour se garer? Moi, je peux vous le dire, ça n'a jamais marché.
0: Mais faut que t'aies 2 mètres devant et 2 mètres derrière.
3: À chaque fois que j'ai vu la place, il me dessine la place, j'appuie sur park assist et jamais reculé.
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0: maîtres ont percuté le pigeon.
1: Aïe.
0: Le pensant mort, ils ont continué leur route avant de se rendre compte le lendemain matin que le pigeon avait été aspiré dans la voiture.
2: Ah, oh. Hein.
0: C'est-à-dire qu'ils l'ont percuté, mais ouf. Ah oui. Il est rentré dans la bagnole. Il a été libéré par un garagiste qui avait jamais vu ça en 10 ans de carrière.
1: Ah, il était toujours vivant ?
0: Le pigeon est toujours vivant. Mais le pigeon est reparti.
2: Mais il était où exactement ? Dans la voiture ?
0: Alors visiblement, dans le capot, il doit y avoir un truc. Est-ce que c'était un 4x4 ou machin truc ? Donc là, le truc, il est rentré dedans, il est coincé, vivant. Alors, ça a dû lui mettre une baigne. Hein.
3: Oui, ah, quand même. Pense,
0: à 90 km/h.
1: Ouais.
0: Tu vois, c'est comme quand tu te tapes un gros moustique, ça vous fait ça ? Des fois, vous êtes sur l'autoroute, c'est ça fait. Ouais, sur ta vitre. Ouais. Tu vois, là, bah, tu te dis, pour le moustique, ça a dû être. Tu imagines le truc, l'insecte en pleine conversation.
1: Non, mais parce qu'en fait, je suis en train de.
0: Ça doit être extrêmement brutal, cette fin.
3: J'avais un copain, moi.
0: Alors, je vous présente, je vous le dis tout de suite, le pigeon, maintenant, il est considéré comme immortel. Tiens, d'ailleurs, on t'écoute. Présente-toi, pigeon.
4: Je suis Duncan MacLeod, né il y a 400 ans dans les hautes terres d'Écosse. Je suis immortel, tout comme une poignée d'élus. Des siècles durant, nous avons attendu l'heure de l'ultime combat, au terme duquel l'épée qui tranche une tête libère le quickening, la puissance de l'éclair. À la fin, un seul d'entre nous survivra.
0: Il n'en restait qu'un.
1: Oui,
0: c'est le pigeon. Oh, si je l'avais su.
2: Ça se trouve, c'est
0: Attendez, il est vivant, mais il doit être quand même amoché, parce que je rappelle qu'il s'est pris une bagnole à 90 km/h.
5: Là, il paraît qu'il est arrivé à Paris, il s'est dit au milieu des autres, on verra rien. À Paris, je te jure, ils ont tous cette gueule, ils mangent des murs là-bas, donc ils verront rien.
0: Qu'est-ce que je voulais vous faire? Le classement du Uber Eats Machine.
6: Vous le savez, le classement du Uber Eats Machine, c'est le classement de

0: Je vais avoir une dédicace et une pensée pour tous les gens qui sont en voiture et qui vont aller au bureau en faisant mon beau gigo. Mon beau gigo.
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2: Mon beau gigo. 18h20, c'est Coé sur Europe 2, l'after qui continue. On a Emmanuel Macron qui arrive, le président qui a ses habitudes dans l'émission. Il a un fast-pass. Qu'a-t-il à nous dire? Et bien la réponse dans un instant avec Coé. Avant ça, comme c'est la rentrée des classes, enfin c'était la rentrée des classes cette semaine, l'équipe s'est posé cette question. Qu'est-ce que diraient les objets de la rentrée des classes s'ils pouvaient parler? Le cartable, le stylo 4 couleurs, la trousse. Ça arrive chez Coé sur Europe 2 dans l'after après Tovlo et Stromae. Baby.

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2: Emmanuel Macron, aujourd'hui notre président, se rend en Suède pour sceller la vente de 4 frégates françaises qui seraient pour le groupe Naval Group Paris et donc Stockholm. Nouvelle entente, une belle signature. 4,3 milliards la commande.
3: C'est pas mal. On va pas... Une bonne nouvelle.
2: Il doit y avoir des belles options dedans, non? Il doit y avoir un peu de...
3: Et les frais de port sont offerts.
2: À ce prix-là. T'as quelque chose? Appelez-moi le président, on va lui demander tout ça, tiens.
4: Vous êtes en communication avec le standard de la présidence de la République française.
5: Ah. Elle est où la moulaga?

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0: Non mais les gars, c'est merveilleux. J'ai encore un petit peu le temps ou pas?
1: Ah oui, oui.
0: Est-ce que je peux me réécouter le premier?
2: Le reggae?
0: Le reggae, s'il vous plaît, parce que celui-là, il était magique et je sais que les gens l'ont adoré. On y retourne!

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2: 7h15, c'est Europe 2 que vous écoutez. Coé et son équipe sont là. Avant 19h, ne loupez pas Pierre et Maris qui vont aider une auditrice à vendre des CD. D'ailleurs, si vous voulez aussi qu'ils vous aident, n'hésitez pas. 06 33 11 32 11. Faites un message sur le WhatsApp de l'émission. Avant Pierre et Maris, la villa des animateurs. On va se connecter. Il y aura entre autres Patrick Sébastien qui est venu avec de nouvelles chansons. C'est à ne pas manquer après Coldplay. Voici Speed of Sound sur Europe 2.

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1: Scoot toujours sur Gulli. Comédie de 1985 réalisée par Gérard Jugnot. Est-ce que les animateurs de la Villa ont été scouts? On va leur demander, on a qui?
2: Et pour commencer, ça faisait longtemps, on a Philippe Devilliers, le créateur du Puy du Fou avec nous.
3: Bonsoir à tous.
2: Bonsoir, Monsieur
3: Devilliers. DRC, vous m'avez présenté avec élégance, je vous en remercie.
2: De rien.
3: C'est Philippe Devilliers en direct de mon somptueux parc du Puy du Fou.
4: On adore.
3: Et on venait nombreux assister au spectacle des Vikings dans la Seine-Séné.
4: Oula.
3: Oh, la Belle Rouge. Comme le saucisson, la Belle Rouge.
4: Oui, oui, oui.
2: Bon. Le message est passé, monsieur Devilliers, on a bien compris. Là, on parle du film Scoot toujours, vous connaissez?
3: C'est un film de Gérard Jugnot.
2: Oui, tout à fait.
3: Édition française, qui date, ma mémoire est bonne, de 1985.
4: Exactement.
3: Film magnifique, patriotique. À l'époque, on attendait qu'il sorte au cinéma. On n'avait pas Netflix, à l'époque.
4: Netflix.

0: dans l'épreuve des poteaux, tu perdais ton phallus dans la mer vendéenne. Tu te faisais bouffer par les carpes. Voir des piranhas.
1: Ah, il y a des piranhas en Vendée.
0: Je veux dire, le piranha vendéen.
1: Ouais.
0: Monsieur Corentin.
1: Ouais.
0: Croyez-moi, il est violent.
1: D'accord.
0: Bonne journée à tous. Et bon week-end et rendez-vous. Parc des Pieds de Fou.
2: Avec plaisir. Merci, monsieur De Villiers. On a notre ancien président avec nous maintenant, c'est monsieur François Hollande.
3: Bonjour, madame Pissou.
2: Bonjour, monsieur Hollande.
3: J'ai entendu que vous parliez de scout.
1: Oui.
3: Et c'est pour ça que je suis là.
2: D'accord. Et c'est quoi votre meilleur souvenir de scout, monsieur Hollande?
3: La Piaggio MP3, Business 500. C'est un très bon modèle.
2: Ah, c'est mais non.
3: Avec un très bon scooter. C'est mes clics. Je me suis fait choper, souvenez-vous.
1: Oui.
3: Envoyez Julie. J'étais encore avec mon ex-femme.
1: Oh, bien.
3: Histoire douloureuse. Je ne me rappeler, je lui ai porté les croissants, même. Vous voyez, pourtant, mon diététicien m'avait prévenu que les croissants allaient m'apporter des problèmes. Il a eu raison.
1: Là, oui.
3: Je regrette le croissant, mais c'est trop même. Je dirais même super même.
2: Merci, monsieur Hollande, pour ces précisions. Bon week-end, et on va finir avec le feta. Patrick même. Sébastien.
4: Salut les culs.
5: Corentin, les mémoires.
6: Le plus fort, c'est Raymond. Il fait l'hélicoptère avec sa liste tout check.
4: Putain, l'ambiance de fou. Quelle ambiance de fou. Coucou. Ça va, Corentin, je suis content. Toi. Tête de cul. Élève les mains, Corentin.
1: Ouais.
4: Ah. Oh là. Hey, tu feras grave, t'as une vieille de Tipiac qui est en train de te souffler dans le biniou. Putain, je suis en super forme. Je me sens comme une couille dans un slip dim. Ce soir, je suis en soirée avec, je sais pas si vous connaissez Janine, dans le club pour que tu cales encore.
2: Ah,
4: tu connais pas? Pour que tu cales encore. Bref, vous parlez de scout, moi j'ai adoré ça quand j'étais petit.
2: Ouais.
4: J'en ai même fait une chanson.
2: On peut l'écouter, Patrick?
4: Attends, bouge pas, j'accorde la guitare. C'est avec les poils de top, bouge pas la guitare.
2: Mais non.
4: Allez, on y va, allez. Moi j'ai. Attends, c'est vrai.
2: On
4: va. Si, je vais la refaire, bouge pas. Hey.

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1: Sonia a laissé un message sur WhatsApp, c'est ça qu'on entend.
2: Exactement, elle a besoin de Pierre et Maryse pour l'aider à vendre des singles de musique. Des années.
3: Les CD ?
2: Ouais, les CD.
1: Ah oui,
2: des
1: CD. Ah,
2: des...
1: Ils savent faire ça au téléachat, non ?
2: Bon, oui. Normalement, oui, c'est de leur époque.
4: Si le nom est pas trop compliqué.
2: Oui.
5: Eh bien, bonjour à tous. Et bonjour, bonjour Marie.
6: Bonjour Pierre.
5: Bonjour Chantelle, bonjour Marise. Bonjour Pierre.
6: Eh
5: bien, aujourd'hui sur Europe numéro 2, bonjour Marise.
6: Bonjour Pierre.
5: C'est un téléachat spécial éditeur de Coé sur Europe 2, puisque depuis deux semaines maintenant, leurs auditeurs ils viennent que je vende leurs objets de merde. Bonjour Marise.
6: Bonjour Pierre.
5: Eh bien, pas de soucis, de toute façon, je n'ai que ça.
6: Exactement Pierre, aujourd'hui ce sont deux singles de musique.
5: Eh bien, absolument Marie.
6: C'est ça.
5: Le premier single...
6: single.
5: ...a été acheté en 2002 dès sa sortie au prix de 19,99 €. Le titre, c'est Crime River.
6: Ah,
5: exactement.
2: Oh oui, d'accord.
5: Exactement, exactement, Marie.
6: Bonjour, Marie. Bonjour, Pierre.
5: Du chanteur Justin Timberlake. Justin Timberber. Du Justin Timber. Oh non, de Dieu, de Justin. Je vais lâcher un cake. Justin.
3: Non.
5: Brir Babaou. Justin Brib. Justin Timber les tartines. Justin Brib. Justin Timberbabaou.
6: Oh, alors Pierre, on dit Justin Timberlake.
5: Écoutez, on s'en fout de toute façon, Marie. Je préfère Justin Bidou.
6: Moi aussi, moi aussi.
5: Voilà. Écoutez, maintenant, je vous présente, cher Marie.
6: Bonjour,
5: Marie.
6: Bonjour, Pierre.
5: Je vous présente ce deuxième single que vous allez voir.
6: Ah oui, Pierre, le single s'appelle Ça m'énerve.
5: Ah,
6: voilà.
5: Mais écoutez, enfin, un titre français, chère Marise.
6: Oui.
5: Que je vous ai dit bonjour, Marise.
6: Eh oui, bonjour, Pierre.
5: Bonjour, Marise.
6: Bonjour, Pierre.
5: Un titre français que je vais donc pouvoir prononcer correctement. Ça m'énerve.
2: Ah, bien. Bien.
5: Du chanteur Helmut Lee.
2: Helmut
5: Free. Helmut Mout. Helmut Mout. Le chanteur Helmut Frit. Helmut Mout.
2: Pas loin.
5: Helmut Mout. Helmut Mout. Helmut Mout. Helmut Mout. Helmut Le chanteur s'appelle
6: Helmut Fritz.
5: Et écoutez, vous pouvez l'écouter. Michel Sardou, pas, comme tout le monde. Regardez comme j'arrive à le dire. Michel Sardou.
6: Bah oui, tout le monde écoute maintenant. Évidemment.
5: On écoute de la musique sur son portable. Écoutez, à bientôt, Marise. Bonne journée, Marise. Je viens de vous envoyer un SMS vocal, Marise.

Europe 2, dans quelques jours, ce sera l'événement. Céline Dion va entamer ses concerts à Paris. Ça démarre samedi prochain. Il y aura des fans de l'Europe entière qui vont venir. Et imaginez si Céline Dion pouvait pas chanter. Il se passerait quoi? Koé et son équipe vont recevoir la doublure de Céline Dion dans un instant. Et vous allez voir, c'est pas exactement pareil que la vraie, mais c'est beaucoup plus drôle. On découvre ça ensemble avec Koé, juste après Martin Garrix et Ed Sheeran. Voici Repeated dans ce dimanche soir.

0: Lâche-toi, t'as le droit de péter, hein? Pour que tu pètes encore. Vas-y, pète, là.
1: Et oui. Ouais, donc, elle fait les petites variantes.
2: Et oui, Céline Fion, ça ne parle que de ça avec la reprise de Je voudrais parler à mon père qui devient Je voudrais parler à mon père.

0: Dis donc, tu vas schmouter, là? Pourquoi tu pues comme ça? Je voudrais parler à mon père.
1: Les plus belles reprises de Céline Dion, reprises par Céline Fion, comme s'il suffisait d'aimer, qui a été changé.
2: Celui-là.

0: s'il suffisait.
1: Ah, il a un
0: complète. S'il suffisait de péter.
1: Et puis Céline Dion, c'est aussi, vous savez, c'est les plus belles reprises. Céline Fion a chanté cette nouvelle chanson Ne pétez pas sans moi.
0: Ne pétez pas sans moi, laissez-moi vous suivre. Vous qui pétez vers d'autres vies, laissez-moi fuir.
2: Je capote comme tu pètes.
1: Voilà, quel un album qui tourne autour de. L'album s'appelle Trou d'air. Céline Fion remplace.

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2: Sortie ciné, l'occasion pour notre journaliste Jean-Quête Exclusive d'enquêter sur tous les cinémas en France.
3: Ce soir dans 90 Enquêtes, les Français et le cinéma. Selon un sondage, 63% des Français vont encore au cinéma. Les 37% restants attendent simplement que le film arrive sur Netflix pour s'endormir devant. Popcorn à 12 euros, Coca à 8,50. 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
2: Eh oui, mais attention parce que même au cinéma, Jean-Quête Exclusive, il faut faire attention aux arnaques.
3: Cinéma français, les plus grandes arnaques depuis le café à 14 euros sur les Champs-Élysées. Comment des millions de Français se sont-ils retrouvés enfermés dans une salle pour

0: regarder les bronzés 3 alors qu'ils avaient déjà souffert 2 heures dans les bouchons? Et surtout, pourquoi certains ont-ils payé un supplément pour voir une comédie française pourrie en 3D ou en 4DX? Comme si regarder Kev Adams sur un siège qui tremble pouvait améliorer le scénario. Suite inutile, comédie financée avec notre argent, enquête sur ces films où le spectateur ressort en se demandant s'il n'aurait pas mieux fait de regarder le plafond de sa cuisine. C'est bientôt sur ces stars.
1: Oui, mais on termine l'enquête exclusive, bien évidemment, par le fameux portrait de la semaine. Aujourd'hui,
0: dans le portrait de la semaine, Gaëtan, 2m04, de mauvaise éducation, qui choisit systématiquement le siège juste devant vous. Derrière lui, même un écran IMAX ressemble à la fente d'une boîte aux lettres. Gaëtan bouffe du pop-corn.

0: 04, de mauvaise éducation, qui choisit systématiquement le siège juste devant vous. Derrière lui, même un écran IMAX ressemble à la fente d'une boîte aux lettres. Gaëtan bouffe du pop-corn pendant 2 heures, la bouche ouverte, avec un bruit de broyeur à végétaux qui aurait trouvé une dent en métal. Son téléphone, lui, éclaire toute la salle. Luminosité à fond, flash activé, TikTok pendant le film. Gaëtan est le seul homme capable de regarder une vidéo de chat qui danse pendant un thriller de cinéma. Et si vous lui demandez d'éteindre son portable, il vous regarde comme si vous veniez de lui annoncer la fermeture définitive de son cerveau. Gaëtan ne vient pas voir le film, il vient vérifier combien de personnes il peut emmerder avec un seul billet à 14 euros. Le portrait de Gaëtan, c'est dimanche, dans 7 à 8, sur...
1: C'est ça.
2: Merci, Jean-Claude.
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4: Bon dimanche soir avec nous, c'est Coé sur Europe de l'After. On va vous présenter les champions du monde de l'actu dans un instant. Une femme qui a rendu public quelque chose de très particulier qui se passe avec son copain quand ils font des câlins. Et quand vous allez entendre les mensurations de la dame, vous allez comprendre pourquoi c'est dans les champions du monde de l'actu. Avant ça, sondage du jour spécial rentrée, parce que oui, c'était cette semaine. On écoute Alex Warren sur Europe 2.

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1: Le sondage sur les Français le jour de la rentrée scolaire. 98% des bénéficiaires de l'allocation de rentrée scolaire achètent des fournitures scolaires.
2: Ah, 98%.
1: Sauf la dame qu'on a vue hier, on a passé sur Europe 1.
3: Elle s'achète une télé.
2: Elle s'achète une télé.
1: Puis elle arrive. Merci Manu, j'ai acheté ma télé avec les allocs.
3: Avec la fille qui passe derrière encore.
1: Mais vous voulez que je vous dise, malheureusement, c'est à cause de gens comme ça que ça crée aussi des tensions dans le pays, parce que t'as des gens qui ont vraiment besoin de l'allocation pour les enfants, et t'as des gens qui ont compris qu'ils achèteront pas un compas à leurs enfants, mais ils achèteront une télé.
3: Ils peuvent pas, ce que je disais, faire une espèce de système de carte cadeau
1: Tu peux.
3: Et tu peux pas acheter de télé avec.
1: Ouais. Aujourd'hui, avec tes tickets restaurants, il y a certains trucs que tu peux pas acheter. Avec une carte, tu te mets d'accord avec les enseignes. Voilà. Et avec cette carte, c'est only fourniture. Et vêtements. Pour habiller les enfants.
2: Voilà.
3: Et puis voilà.
1: Mais par contre, tout le reste ne passera pas. Bien sûr que tu peux le faire. C'est que dalle à faire.
4: De toute façon, on l'a vu. Le petit, il avait un cookéo sur le dos ce matin quand il est arrivé à l'école. Avec mon sac.
1: Le gamin, il va à l'école. Il a pas eu de blouson, mais il a gardé le carton Samsung de la télé. Ils lui ont fait des trous dedans. Ah bah maman, elle a acheté une télé. 83% des parents qui n'ont plus d'enfants à l'école trouvent relou les parents qui postent des photos sur les réseaux pour la rentrée. Je l'ai toujours trouvé ça relou.
3: Plein dedans.
2: Il a
5: pas fait encore Corentin, mais la journée n'est pas finie.
3: Moi, ce que je vais faire, je pense que cet après-midi, je vais faire une photo de Corentin avec un cartable et je vais la poster. Je dis, allez petit, va travailler.
1: 96% achètent également des vêtements pour la rentrée ou l'année scolaire, évidemment. 33% des papas ont déjà pleuré pendant la rentrée scolaire de leur enfant. Contre 94% des mamans.
4: Les darons, là, ils sont vrais.
1: Évidemment, les papas, ils se retiennent. Ouais. Ça va, mon grand?
3: Cher bonhomme.
1: Ils rentrent dans la voiture, ils vont quand même. 47% des parents sont en angoisse de revoir certaines têtes de certains parents devant la grille. Parce que tu sais que dans les parents, t'as différents types de parents. Et notamment, c'est souvent la maman qui parle trop. La maman qui te chope et qui va te dire: j'ai fait un groupe WhatsApp, vous n'avez pas répondu au groupe WhatsApp des mamans.
2: Oui, c'est ça.
1: Vous savez, le groupe WhatsApp, je l'ai appelé Les Mamans sont sympas. Voilà, on fait un petit gâteau cet après-midi, vous venez, parce qu'il faut que je vous en parle, parce qu'il y avait des amis, ils sont venus, le petit, faut qu'on en parle. La professeure. Tu as des gens, ils sont des tunnels à parole. Tu les vois, tu te dis, putain, j'en ai pour une heure.
2: Le retour du groupe WhatsApp, là, ça va être l'enfer. Et
4: puis c'est les mêmes gens qui sont à 15h devant la grille de l'école, alors qu'ils finissent à 16h30.
2: En train de papoter.
1: Elles parlent avec les autres mamans, parce qu'elles disent, puis on va prendre un café, parce qu'elles sont pas encore sorties. On prend un café?
4: C'est cool que mercredi, on fasse un petit truc avec les autres, ça se retrouve.
1: 38% des parents.
4: Je vais le vivre.
1: 38% des parents ont déjà retrouvé dans la trousse de leur enfant un bâton de colle datant de la présidence de François Hollande.
4: Putain, moi, je te jure, j'ai eu le même bâton de colle de la 6e.
3: Ouais, tu t'en sors.
4: Tout sec. Tout sec, le bordel.
1: 12% des élèves ont déjà perdu leur règle le jour de la rentrée, alors qu'elle était encore dans son emballage.
5: Moi, elle était en 1000 morceaux, la règle.
2: Tu la caisses dans le sac.
1: Les sacs US.
2: Avec les livres dessus.
1: Les sacs US, tu mettais ton équerre dedans, clac, le bout, il était pété. Le nombre d'équerres
3: qui n'avaient plus le bout. Tu posais le sac, clac, tout qui pétait.
1: Le nombre d'équerres qui n'avaient plus le bout. Et enfin, 47% des hommes et des enfants sont contents de retrouver leur maîtresse.
2: Oh, c'est malin.
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0: Ah ouais, ça commence à être
1: quelque chose. Oui, c'est...
0: Alors, elle dit, elle explique qu'elle pensait au départ que sa réaction était de l'excitation parce qu'elle était sur lui. Mm-hmm. Et elle pensait que qu'il bougeait dans tous les sens, qu'il était comme un fou. Mais elle s'est rendue compte à un moment donné qu'il a arrêté de bouger, qu'il respirait plus. Alors, elle a appelé...
2: C'est une belle mort. Hein.
0: Elle a appelé les secours qui ont réussi à réanimer Steven. Elle a déclaré par la suite aux journalistes, elle a dit, je pensais que son heure était venue. Et moi, c'est plus des soutiens-gorge, c'est des soutiens-gorge du Verdon. Mais non, et là, à un moment donné, pour étouffer quelqu'un, excusez-moi, là, c'est plus que ce qu'on imagine. Greg Saunders sera le dernier, 34 ans, il a déclaré, alors lui, c'est le pari le plus con du monde, pourquoi il a fait ça, je ne sais pas, une corne de brume d'intérieur, vous savez, les... Voilà, il a fait ça pour sa copine dormait, il a fait ça contre son vagin. Pourquoi ? Il a cru que ça allait résonner. 129 décibels, les cornes sont connues pour produire un bruit extrêmement fort, il y a de l'air qui sort. Résultat, le bruit n'avait nulle part où s'échapper, la pression a augmenté rapidement, les ondes de choc ont fait un trou dans la vessie de Peggy. Rendez compte de l'horreur, les autorités ont accusé d'agression au premier degré, il est détenu, il a une caution de $50,000 pour en sortir.
2: Non mais c'est dangereux.
0: Ah, en plus, avec les vibrations, elle a perdu toutes ses dents.
1: Ça va, chérie ?
0: Non ! Ah, c'est l'horreur. 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
1: Le casque à trottinette est devenu obligatoire. C'est une bonne chose. Écoutez, il y a pas mal de gamins qui prennent les trottinettes. Ouais.

toujours des trucs de fou quand tu regardes le même jeu toute l'année. Des fois, il y a des petits moments cultes. Et ben justement, c'est l'objet du débrief télé qui arrive dans Koé sur Europe de l'After. Ce sera juste après Teddy Swims.

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1: Allez, beaucoup de jeux de télé sont de retour. Le Big Deal, la roue de la fortune, l'occasion pour nous de vous repasser les moments drôles passés dans ces jeux de télé. Parce que aujourd'hui, c'est un peu plus lissé.
2: Oui.
1: Il y a des années, bon, commençons par ce jour magique. Il y avait le candidat belge dans le juste prix. Vincent Lagaffe.
2: Oui.
3: C'est plus.
4: 14 299.
3: C'est moins.
4: 14 298.
3: C'est quoi 98?
4: 14 298.
3: C'est quoi 98?
4: 14 298.
3: Et c'est quoi 98?
4: C'est le 9 et le 8.
3: Alors c'est gagné.
1: Il faisait le tour. Jean Barbera, il s'appelait.
5: Oui,
1: ce jeune homme.
5: On l'a reçu.
1: On l'a reçu plein de fois. C'était un personnage belge, Jean Barbera.
5: Un peu taré d'ailleurs.
1: Un peu. On continue avec ce candidat, mais gentil. Oui. Dans Une famille en or, qui lui a dû passer une sale soirée.
6: Bah, ok, c'est ce que je voulais dire.
7: Oui, je suis en couple, tout à fait, oui, bien sûr.
6: Pourquoi t'as dit non?
7: Je sais pas, c'est je suis en couple.
6: C'est sorti extrêmement naturellement, je pensais que je disais.
7: Non,
6: une bêtise.
7: Non, pas du tout, non,
6: je suis bien en couple.
8: Donc Henri, vous êtes en couple, hein?
7: Oui.
8: Comment s'appelle votre femme?
7: Karine.
1: est-ce que j'ai pu, où j'en suis? J'ai divorcé, pas divorcé?
5: Il a failli dire laquelle.
1: Hein. Parce qu'en l'émission, je renonce à ma femme ou pas? On a bien aussi ce jeune retraité qui participe aux 12 coups de midi avec Jean-Luc. Il a bien raison de préciser. Disait sa réponse.
9: 1000 euros, qu'est-ce qu'on va faire avec ces 15 000 euros? Dites-moi tout.
10: J'ai changé la vieille.
9: Oh. Vraiment?
10: La vieille voiture.
11: Ah oui, parce que quand même, enfin, Raymond, non, il veut changer la vieille, Raymond.
1: Et on termine par ce candidat qui explique les tatouages qu'il a sur son corps.
12: Ils sont où vos tatouages, Stéphane, d'abord?
13: Sur les bras.
12: Sur les bras, d'accord. Oui. Vous en avez eu 7 donc.
13: 7
12: Mais qu'est-ce que vous avez marqué?

0: C'est des noms, des dessins?
1: Non,
0: des...
1: mais j'ai deux anges séparés avec les noms de mes enfants.
0: À deux anges séparés, oui.
1: Un cœur coupé par une rose où qui a marqué ma mère, ma grand-mère maternelle, mes mères.
0: Mes mères.
1: Mon signe du zodiaque.
0: Qui est
1: taureau.
0: Qui est taureau. Donc vous avez un taureau.
1: Voilà.
0: Carrément.
1: J'ai un camion.
0: Un camion.
1: Ah oui, parce que c'est ma passion, donc...
0: Pouet-pouet.
1: Voilà.
0: Ok.
1: Papa puis maman.
0: Papa puis
1: dans
0: maman.
1: Dans un cœur avec une hirondelle au-dessus.
0: Oh. Bah, c'est pas mal.
1: Puis un parchemin avec mon nom de Sibi dessus.
0: Avec votre nom aussi.
1: De Sibi, ouais. De Sibi.
0: Ah, avec une Sibi dessus.
1: Non, juste un parchemin avec le prénom, avec le nom de ma Sibi que je me sers quand on parle.

0: avec une cibi dessus.
1: Non, non, juste le parchemin avec le prénom, avec le nom de ma cibi que je me sers quand on parle entre routiers.
0: Et hey, c'est quoi votre nom de cibi?
1: Confetti.
2: Ah, il a tout cumulé, lui.
3: Il y a rien qui va.
4: C'est confetti sur le grand ruban, confetti sur le grand ruban. Oh là là, alors lui il est fabuleux, ouais. Les anges, les cœurs, les machins, le camion, le prénom. Là. Salut confetti.
5: Bisous confetti.
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0: Merci Olivier.
1: Dimanche soir avec Europe 2, on embrasse tous ceux qui ont fait la sieste cet après-midi et qui vont galérer à s'endormir ce soir. Vous savez, le fameux je vais m'allonger un petit quart d'heure. Oh là, deux heures. Ça tombe bien, la soirée ne fait que commencer avec la playlist Pop Europe 2. Voici le tiercé dans l'ordre. Green Day, Dua Lipa et Manon Lisa. On écoute le petit pêcheur sur Europe 2.

0: Europe 2, il est 20h11. On a qu'à se dire qu'avant 8h30, je vous offre une chance d'aller voir Shakira en concert à Madrid au Shakira Stadium. Vous allez juste avoir besoin de votre téléphone, mais en 2026, il n'est jamais très loin. Avant Shakira, on croisera Charlotte Cardin et puis le duo entre David Guetta et Gillo. J'adore. Save me tonight sur Europe 2.
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1: Europe 2, faut que je vous raconte ça. Cette semaine, vers 18h20, j'écoutais Christophe Marceau sur Europe 2 et je tombe sur une auditrice trop contente d'avoir gagné son voyage à Madrid pour aller voir Shakira. J'aimerais bien tomber sur vous la prochaine fois. Imaginez le truc. Deux places pour l'un des concerts les plus attendus dans le monde.

Bientôt vous la verrez en concert grâce à Europe 2. C'était Shakira, lui aussi on va bientôt le revoir en concert. D'ailleurs la tournée va démarrer au mois de mars prochain. Je vous parle de Vianney. Il a posté une photo sur sa page Instagram aujourd'hui. On le voit dans un hamac avec son petit Edgar qui a 5 ans. La légende dit, après une semaine d'or et d'étain, bon dimanche à tous. D'or et d'étain, c'est le nom de son nouveau morceau que je trouve sublimement bien écrit, du grand Vianney. On l'écoute ensemble ce soir sur Europe 2.

Sur Europe 2, cette semaine, on vous a fait découvrir le nouveau Miley Cyrus. Il est fou dingo. Je suis en boucle dessus depuis. Séance de rattrapage pour vous qui l'avez loupé. On se le met après Orelsan dans la playlist Pop Europe 2 pendant 30 minutes non-stop.

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1: 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Pendant qu'on continue de profiter de la playlist Pop Europe 2 pendant 30 minutes non-stop, BTS arrive. Puis ça, c'est le nouveau UGEL.

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Europe 2, ce midi, je vais en fourrir avec ma chérie. Alors, je lui parle des additifs qu'il y a dans la bouffe, vous savez, les conservateurs et tout. Et puis, je vois qu'elle comprenait pas trop ce que je lui disais, donc je lui demande, mais c'est ce que c'est les additifs? Elle me dit, bah oui, je suis pas idiote, hein, c'est le truc qui rend accro. Alors, non, ma chérie, ça c'est addictif, ça n'a rien à voir. Bon, je la prends pas dans mon équipe au trivial poursuite, mais je l'aime fort quand même. La playlist Pop Europe 2 continue, voici le dernier This Is.

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1: Europe 2, ce morceau, j'ai découvert en écoutant l'appli Europe 2, en faisant la cuisine. Et ce qui est cool avec cette appli, c'est que quand tu connais pas, tu regardes, il y a marqué le nom du titre. Pratique, ouais. Gratuit, l'appli Europe 2, foncez la télécharger. Ça, c'est un de mes coups de cœur du moment. Barry Can Swim, Dance, Dance, Dance, dans la playlist pop Europe.

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1: Qu'est-ce que je suis content de passer la soirée avec vous sur Europe 2. Pas de pub jusqu'à demain matin, j'ai tout payé de ma poche. On n'a qu'à profiter de la playlist Pop Europe 2 avec Kyo, Julien Vib et Manon Lisa. Voici le petit pêcheur. Bonne soirée avec Europe 2. C'est l'histoire

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C'est les playlists Pop Europe de sans aucune pub. Je vais quand même en faire une petite pour Angèle parce qu'elle a annoncé plein de choses. Nouvel album qui sortira le mois prochain et puis une tournée qui passera par plein de villes de France. Donc forcément une pas très loin de chez vous. La voilà, Angèle avec Justice. C'est la playlist Pop Europe 2 de votre dimanche soir.

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fait le même effet que quand je vide ma valise, que je retourne une des chaussures que j'ai pris en vacances et que j'y découvre un petit peu de sable. Ça me rappelle de bons souvenirs. Ce morceau, je l'ai beaucoup écouté en Italie notamment parce que ça tournait à fond là-bas aussi. Et puis sur Europe 2, bien sûr, dans la playlist Pop, voici Offenbach.

sur Europe 2, je vais vous présenter un pianiste fidèle. C'est celui du groupe Teen, puisque à la fin des années 90, le groupe de Chris Martin, le groupe Coldplay, a voulu le rapatrier chez Coldplay, lui a fait les yeux doux, mais finalement il a dit non, je vais rester avec mes potes. Et il a bien fait parce qu'ils ont cartonné après avec ce morceau qui arrive. Everybody's Changing, Teen, c'est un classique pop Europe 2, et ça arrive après 4 sailles.

que ça fait du bien, ça. C'est un classique pop Europe 2, Keen avec Everybody Standing. 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Tout est dans le nom, allez-y, profitez-en pendant qu'on écoute Bruno Mars, Maroon 5 et

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Bonsoir avec Europe 2. Si mes calculs sont bons, demain nous serons donc lundi et on va démarrer une nouvelle semaine avec le sourire puisque Koé sera là entre 7h et 11h. Il nous accompagnera au boulot et nous raccompagnera du boulot aussi entre 15h30 et 18h. Et avant, quand on voulait appeler une radio, il fallait appeler un standard, c'était cher. Maintenant, il y a le WhatsApp, c'est gratuit. 06 33 11 32 11, c'est le numéro de Koé. Gardez-le bien de côté. Koé de retour demain 7h-11h et là c'est la playlist Pop Europe 2 avec

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2: Voici le JT Chanté qui est de retour. On va commencer ce JT Chanté, vous connaissez le principe. Ce ne sont que des infos, peut-être à côté desquelles vous êtes passé, qui sont généralement tragiques et tristes, mais qui, une fois chantées, ont le mérite de vous faire sourire. Ce JT Chanté, c'est un Américain. Il faisait quelque chose d'illégal dans la rue, oui, ce monsieur était dealer. Mais alors, que s'est-il passé de terrible? La réponse en chanson.

0: Oh, c'est merveilleux.
1: J'adore.
0: Oh, il est merveilleux celui-là.
1: Dans en anglais, ça marche tout le temps.
0: Et alors, on vient de terminer ce JT chanté avec un lycée dans le Maryland, aux États-Unis. qui a dû virer une enseignante après qu'elle ait fait une petite boulette. Laquelle, écoutez, tout est dans cette chanson.

0: Non mais les gars, c'est merveilleux. J'ai encore un petit peu le temps ou pas?
1: Ah oui, oui.
0: Est-ce que je peux me réécouter le premier?
2: Le reggae
0: s'il vous plaît, parce que celui-là, il était magique et je sais que les gens l'ont adoré. On y retourne.

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2: Voici
3: ceux qui sont les rois du clavier.
4: Ouais, je vais me mettre debout.
3: Les haters, ils sont là, ils sont comme ça, ils font. Je m'en fous, je vais leur écrire une saloperie. Des fois, ils me font rire, mais je vais quand même leur écrire une saloperie. Parce que j'aime bien écrire des saloperies.
2: Allez, Stouffre, on y va, on commence par qui ?
5: Oui, on va parler de nos haters. Généralement, là où je trouve les haters, enfin les plus virulents, c'est sur le réseau YouTube.
6: Ah ouais, voilà. C'est pas X ?
5: C'est oh, pas X, on n'a pas, mais on poste pas sur X. Ouais, c'est YouTube, Twitch adorable, non, mais les X, TikTok c'est adorable.
2: X, c'est même de la haine.
5: Ouais. Facebook adorable, Insta ça va.
6: LinkedIn, c'est bon.
5: J'ai pas mis sur LinkedIn.
2: LinkedIn, c'est je vous recrute. Mais bon, c'est.
5: Pour vous détendre, je vais commencer par moi.
6: Ah. Vas-y.
5: On a un message de Maxou76. Donc qui écrit « Stouff, elle a ce talent rare de réussir à me saouler avant même d'avoir fini sa phrase. C'est presque impressionnant. »
2: Oh !
5: Voilà.
6: Ah, c'est méchant.
2: Je vais te dire un truc.
5: Il faut que j'arrête de parler.
2: Je vais te dire un truc. C'est pas complètement fou, toi.
5: Mais dis donc ! Non, mais toi, de toute façon, ton temps d'attention, il est de 10 secondes. Si on dépasse 10 secondes, t'es plus là.
6: Mais ce que tu ne serais pas, c'est que Max76, c'est un de ses nombreux pseudos sur les réseaux.
2: J'ai quelques pseudos comme ça, c'est moi qui écris.
5: C'est toi ?
2: Stouff. Des fois, je m'en envoie même à moi. Non, mais Stouff, honnêtement, c'est pas vrai.
5: Non, mais il peut avoir ce ressenti-là, c'est pas grave.
2: Oui, mais il peut y avoir des fois dans les haters des trucs un peu vrais.
5: Oui.
2: Là, pour le coup, c'est pas vrai du tout. T'es pas saoulante une seconde.
5: Peut-être que quand je fais, c'est pas la morale, mais quand je remets un peu dans le droit chemin, il y en a qui disent oh, laisse les déconner. Mais bon, il y a des fois, il faut un petit peu.
2: Sauf, tu as raison. Tu as raison, on continue.
5: Qui alors ? Tu veux qui ?
6: Vas-y, moi, généralement, je les encaisse bien.

0: Allez, Corentin. Ah, là, c'est comment sur Corentin?
1: C'est Nicolas Ducoin.
0: Mais c'est comment?
2: Du coin.
1: Je sais pas comment le prendre.
0: Mais c'est du bon coin.
1: Je sais pas comment le prendre.
3: Allez,
1: on va
3: voir. On va le découvrir.
1: Donc, Corentin, il a le charisme d'un mec qui attend son bus depuis 40 minutes. Me fais pas croire qu'il pécho.
0: Okay. C'est quoi le bus, Nicolas... le charisme d'un mec qui attend son bus depuis 40 minutes?
3: Normalement, mais qui attend quoi?
2: Bah écoute, Nicolas, j'ai bien fait d'aller prendre le bus et d'attendre 40 minutes, puisqu'au bout, à l'arrêt, j'ai pécho ta mère.
4: Voilà. Oh, sur Europe 2. Chien.

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2: Oui, on va parler des petits mensonges qu'on se dit entre conjoints. On va pas parler évidemment des 5 minutes de retard parce que ça, à chaque fois, c'est un mensonge. Que ce soit
3: celui-là dans 5 minutes ?
2: Oui.
1: Ah, celui-là, j'utilise.
2: Messieurs
1: tout le temps.
2: Ou mesdames, oui, oui. On le dit tout le temps et en fait, on n'est jamais là dans 5 minutes. On a le, par exemple, le t'inquiète pas, j'en ai pas eu pour trop cher. J'ai pas trop dépensé. On minimise beaucoup sur l'argent quand on est en couple. Ouais. On veut pas dire à l'autre si on a fait une grosse dépense, que ce soit vous, peut-être pour un objet technologique ou nous pour des fringues.
3: Moi, ma chérie, honnêtement, elle est très honnête là-dessus. Hein? Quand t'as un truc un peu cher, elle me
2: j'ai
3: dit.
2: J'ai vidé le compte en banque.
3: Non. Elle me dit toujours, est-ce que je peux ou non, je le prends pas, c'est trop cher. Sachant que derrière, je vais dire,
4: allez, vas-y.
3: Mais quand elle me dit, j'en ai eu pour pas cher, c'est que vraiment, elle en a eu pour pas cher.
2: D'accord.
4: Moi, quand je lui ai dit que j'étais à la Pattaya, j'en avais pas eu pour cher.
5: Et moi, c'est quand la carte, elle passe pas, elle me dit, non, t'inquiète pas, chérie, je le prends pas. Mais tant que ça passe,
4: c'est vrai. Ouais. Ça peut aller au bout.
2: On a aussi le fameux, je t'assure, je ne parle plus à mon ex. Ou alors, c'est juste une collègue de bureau. Ouais. Quand t'appuies un peu sur le fait de c'est juste une collègue, oui. Dans ce cas, normalement tu passes, tu dis pas, tu dis c'est le taf, il n'y a pas de souci.
5: Mais non, ça, les filles.
2: C'est juste une collègue. Pourquoi préciser c'est juste une collègue?
6: Elles ont un sixième sens sur ça, je trouve.
3: Ah, enfin, ouais,
6: quand
3: c'est
6: elles
3: bon.
6: Te sortent un prénom, tu dis, mais attends, comment tu peux savoir que.
5: Mais parce qu'elle a été fouillée.
6: Mais non, mais oui, bien bah, sûr évidemment, que mais elle a vu un like, un abonnement, un machin, un truc. Ouais. Et tu te dis, mais c'est sixième sens.
3: Il a raison, les filles, vous avez un truc là.
2: Oui, je sais.
3: Là, vous avez un truc. Vous devriez. Moi, je pense que toutes les femmes de France, si vous vous mettiez ensemble et que vous mettiez ce sixième sens ensemble, vous retrouvez Xavier Dupont de Ligonnès en deux jours.
4: Ouais. Ah,
3: parce que quand je vois des fois, comme vous arrivez à nous retrouver une ex sur une photo d'une photo qui a été likée, où il faut remonter sur 6 comptes Insta pour retrouver la photo et vous faites.
6: Vieille.
3: Tu l'as liké il y a 6 ans. Voilà, je trouve que vous mettez des fois, vous êtes tellement forte là-dessus
2: vrai,
3: avec ce sixième
2: vrai.
3: Sens, mais avec Xavier Dupont de Ligonnès, mais si vous vous y mettez tout,
2: quand on veut, on peut.
3: Ah, je suis d'accord.
2: Comme on dit. On a aussi, par exemple, quand on change ou on déplace un objet de quelqu'un, de notre conjoint ou de notre conjointe. C'est pas moi qui ai touché à ton chargeur. Hein. J'ai pas touché. Hein.
3: Alors, moi, j'ai fait ça avec.
5: Oh, monsieur, ça, tu peux y aller.
2: Généralement.
3: Moi, j'ai fait ça avec ma belle-fille.
5: Elle avait planqué la belle-fille.
3: Non, c'est pas ça, c'est qu'elle avait sa voiture que j'ai mise à l'arrière, que j'ai reculé et que j'avais complètement oublié que j'avais fait.
2: Et
3: ce qui s'est passé un truc de fou, c'est que la voiture, elle a fini sur un plat, elle a fini dans les tuyas. Et tu vois la vidéo, je vous la montrerai, tu vois la Mini, elle recule toute seule.
2: Mais non.
3: Comme s'il y avait un fantôme, elle recule toute seule, elle va jusque dans les tuyas et donc il y avait le

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2: Bonjour, maillon faible.
3: Allez,
2: c'est parti.
3: Bonjour à toutes et bienvenue sur Europe 2. Vous allez assister au maillon très, très, très faible. Allez, devant moi, quatre candidats qui vont devoir faire équipe pour tenter de remporter 0 euros. Découvrons maintenant l'équipe.
4: Super.
3: Qui va jouer avec nous ce matin.
5: Bonjour, Marine Tonlevier, actrice porno paysagiste.
6: Voilà pourquoi on a rigolé tout à l'heure.
7: Vous savez qu'il était venu celui-là.
5: Voilà. Vous l'avez arrêté de toute façon.
3: Bon, salut Marine. Ça nous écoute.
8: Bonjour, je suis Chuck Norris. Je garde les enfants, mais c'est souvent dans la gueule.
9: Bonjour, Jason Tatane. Je sauve le monde, mais à coup de tatane.
10: Bonjour, Jackie Chin. Je travaille dans les films d'action, mais je cherche une femme. J'avais pas la suite, mais...
3: Bien. Je vous rappelle qu'avant de répondre à une question, vous avez le droit de dire banque pour empocher l'argent que vous n'aurez pas.
2: Allez, on n'oublie pas là.
3: C'est parti. Allez, jouons tout de suite au maillon très faible.
9: Allez.
3: Marine Tonlevier. Melon, oui. Et Melèche.
5: C'est pour moi ça.
3: Font l'appel lors d'un loto.
9: Ah.
3: Il y a les Martines et les Robert. Melon appelle les Martines et...
5: Et Melèche les Robert.
3: Correct.
9: Oh là là.
3: Chuck Norris.
8: Ouais.
3: Peu importe la question que l'on vous pose, la meilleure réponse restera...
8: Dans ton cul.
3: Correct. Jason Tatane.
9: Banque.
3: Quel exploit. Coé a-t-il réussi à faire?
9: Il a arrêté le sport il y a 30 ans, sans patch, sans acupuncture, sans aide, juste la volonté.
8: Wow. Trop fort.
2: Il est fort le chef.
3: Correct. Jackie Chin.
10: Oui.
3: Qu'est-ce qui fait 25 mètres de long et qui sent le pipi?
10: 25 mètres de long... Un bus de vieux qui rentre dans l'EHPAD.
3: Correct. Ah là, c'est bon, on va prendre de la thune là. Nous arrivons à la fin de notre jeu, hélas.
2: Allez.
3: Personne n'a pensé à dire banque.
8: Si, il a dit.
3: Il a pas dit fort. Zéro euro en banque. Vous êtes vraiment pas les facteurs les plus timbrés de la poste. Avec 0 euro en banque, vous êtes tous les maillons très faibles. Au revoir.
9: Ouais, c'est ça.

0: Il faisait le tour.
1: Jean Barbera, il s'appelait.
2: Oui,
1: on l'a reçu. On l'a reçu plein de fois. C'était un personnage belge, Jean Barbera.
2: Un peu taré d'ailleurs.
1: Un peu. On continue avec ce candidat, mais gentil. Oui. Dans Une famille en or, qui lui a dû passer une sale soirée.
3: Bah, ok, c'est ce que je voulais dire.
4: Oui, je suis en couple, tout à fait, oui, bien sûr.
3: Pourquoi t'as dit non?
4: Je sais pas, c'est je suis en couple.
3: C'est sorti extrêmement naturellement, je pensais que je disais.
4: Non,
3: bêtise.
4: Non, pas du tout, non,
3: je suis bien en couple. On reprend, donc Henri, vous êtes en couple.
4: Oui. Hein.
3: Comment s'appelle votre femme?
4: Karine.
1: J'en suis. J'ai divorcé, pas divorcé?
2: Il a failli dire laquelle.
1: Hein. Parce qu'en l'émission, je renonce à ma femme ou pas? On a bien aussi ce jeune retraité qui participe aux 12 coups de midi avec Jean-Luc. Il a bien raison de préciser sa réponse.
5: 1000 euros, qu'est-ce qu'on va faire avec ces 15 000 euros? Dites-moi tout.
6: J'ai changé la vieille.
5: Oh. Vraiment?
6: La vieille voiture.
7: Ah oui, parce que quand même, enfin, Raymond, non, il veut changer la vieille, Raymond.
1: Et on termine par ce candidat qui explique les tatouages qu'il a sur son corps.
8: Ils sont où vos tatouages, Stéphane, d'abord?
9: Sur les bras.
8: Sur les bras, d'accord. Oui. Vous en avez 7 donc.
9: 7.
8: Mais qu'est-ce que vous avez marqué? C'est des noms, des dessins?
9: Non,
8: des...
9: mais j'ai 2 anges séparés avec les noms de mes enfants.
8: Ah, 2 anges séparés, oui.
9: Un cœur coupé par une rose où qui a marqué ma mère, ma grand-mère maternelle, mes mères.
8: Mes mères.
9: Mon signe du zodiaque.
8: Qui est
9: taureau.
8: Qui est taureau. Donc vous avez un taureau.
9: Voilà.
8: Carrément.
9: J'ai un camion.
8: Un camion.
9: Ah oui, parce que c'est ma passion, donc.
8: Pouet.
9: Voilà.
8: Ok.
9: Papa puis maman.
8: Papa puis maman.
9: Dans un cœur avec une hirondelle au-dessus.
8: Bon. Eh ben c'est pas mal.
9: Puis il y a un parchemin avec mon nom de Sibi dessus.

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1: Emmanuel Macron a dit on s'est tous fait déborder par les téléphones portables. Bah oui.
3: Et il l'a pas dit n'importe où en plus.
1: Ah oui, oui, oui. Il s'est rendu au lycée Chaptal d'abord. Hein. Il a rencontré une classe de seconde. Il a présenté le dispositif sans portable et après avoir déjeuné au réfectoire de l'établissement, il s'est rendu sur le site de demande de la faculté d'éducation de Montpellier.
4: Et il a mangé la cantoche ?
1: Oui, il a mangé la cantine. Ouais. Ah ouais, bah oui. On l'a pas revu après le lendemain, mais appelez-le au bureau, le président, tiens. On va voir un petit peu.
5: Vous êtes en communication avec le standard de la présidence de la République française.
6: Qu'est-ce qui m'arrive aujourd'hui? Je suis amoureux de ma femme. Non, je déconne, je kiffe ma secrétaire.
1: Oh, allô?
6: Comment allez-vous, mes petits loulous d'Europe 2?
1: Ah, mais monsieur le président, on espère que Brigitte nous écoute pas, hein, parce que c'est une blague quand même. Hein.
6: Oh, vous savez, mon Coé,
1: ouais.
6: À cette heure-ci, les sonotones sont encore sur la table de nuit. Brigitte, faut se réveiller, là. T'as pas préparé mon bal de choc-à-pic? Je lui ai envoyé un SMS pour être sûr, ce sera plus simple.
1: Oui, c'est mieux. Ouais, tiens, en parlant d'SMS d'ailleurs, on voulait parler de portable avec vous, vous savez, le portable à l'école.
6: Exactement. Je me suis rendu dans un lycée dans l'Hérault.
1: Oui.
6: Pour expliquer l'interdiction du téléphone portable.
1: Oui.
6: Eh bien, je vais vous avouer que tous les étudiants.
1: Vous ont écouté ?
6: En avaient rien à foutre.
1: D'accord.
6: Mais clairement, j'avais l'impression d'être la femme de Pietre quand elle lui raconte sa journée. J'étais là, mais personne ne m'écoutait.
3: Ah ouais.
6: Donc je me suis barré.
1: Ouais.
6: Démerdez-vous les mioches. Ça va être moins drôle quand on les verra résoudre le théorème de Pythagore avec Candy Crush.
1: Mais oui, on est d'accord. Et il paraît que vous avez même mangé à la cantine, c'est ce qu'on a dit il y a deux minutes, à la cantine de l'école, c'est vrai?
6: Absolument.
1: Wow.
6: Et franchement, pour être tout à fait honnête avec vous,
1: oui.
6: Eh bien c'est dégueulasse.
1: D'accord.
6: Voilà, je vous le dis, la cantine c'est dégueulasse.
1: Ah bon?
6: Par contre, j'ai croisé M. Pascal Pro piquer des merguez en toute décontraction.
1: Ah bon?
6: Il arrête d'en piquer à la cantine de Lagardère. Sinon... Mais banni de cantine si ça continue. On est en pénurie de merguez dans le pays, ça devient grave.
1: Mais je suis d'accord. Mais sinon, vous n'aimez pas la cantine, pas votre truc.
6: Pour moi, ce n'est pas une vraie cantine.
1: Ah.
6: Parce que la vraie cantine, celle où j'ai rencontré Brigitte, il y avait des friands.
3: Ouais.
6: De la Macédoine enroulée dans du jambon.
1: Oh, ouais.
6: Il y avait le burger brûlant au milieu et tout le reste autour congelé.
1: C'est vrai.
6: Le pamplemousse sucré.
3: Oh. Ah ouais.
6: Qu'est-ce que c'était dégueulasse.
1: C'est vrai.
6: Mais c'était bien. C'était la cantine d'avant.
1: C'est vrai.
6: Et comme on le dit, c'était mieux avant.
1: C'est vrai, ce délire de vouloir faire manger à tout prix du pamplemousse aux enfants.
7: Avec du sucre.
1: Je suis d'accord avec vous, monsieur le président. Mais alors là, on parlait de portable, en fait. C'est ça que je...
6: Eh bien, moi aussi.
1: Ah.
6: Ah, et en plus, je suis en vibreur. Allez, bonne journée à tous sur Europe 2.
1: Mais...
6: Pop Radio.
1: Allez.
6: Ah, et ça, c'est un mail.
1: Ah, d'accord.
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2: Scoot toujours sur Gulli. Comédie de 1985 réalisée par Gérard Jugnot. Est-ce que les animateurs de la Villa ont été scouts? On va leur demander, on a qui?
3: Et pour commencer, ça faisait longtemps, on a Philippe Devilliers, le créateur du Puy du Fou avec nous.
4: Bonsoir à tous.
3: Bonsoir, Monsieur
4: Devilliers. Vous m'avez présenté avec élégance, je vous en remercie.
3: De rien.
4: C'est Philippe Devilliers en direct de mon somptueux parc du Puy du Fou.
5: On adore.
4: Et on venait nombreux assister au spectacle des Vikings dans la Seine-Saint-Denis.
5: Oula.
4: Oh, la Belle Rouge. Comme le saucisson, la Belle Rouge.
5: Oui, oui, oui.
3: Bon. Le message est passé, monsieur Devilliers, on a bien compris. Là, on parle du film Scoot toujours, vous connaissez?
4: C'est un film de Gérard Jugnot.
3: Oui, tout à fait.
4: Édition française, qui date, ma mémoire est bonne, de 1985.
5: Exactement.
4: Film magnifique, patriotique. À l'époque, on attendait qu'il sorte au cinéma. On n'avait pas Netflix à l'époque.
5: Netflix. D'accord.
4: Et vos séries totalement pénibles, à la con, comme on dirait, comme Casa de Popol ou Prison Steak.
5: Non,
3: bon, c'est vrai. Ouais, mais bon, là, bon, on parle de scout toujours. Vous avez été scout, vous, monsieur Devilliers?
4: D'ailleurs, j'adore le scoutisme.
3: Ah, d'accord.
4: Ce mouvement jeunesse mondiale créé par Lord Robert Baden-Powell, britannique. On avait tous des foulards. C'était Koh-Lanta, dans le fin fond de Saint-Gilles-Croix-de-Vé ou en Saint-Jean-de-Mont.
5: Ah oui.
4: Elle n'est pas tombé dans l'eau à 2 degrés pendant l'épreuve des poteaux. Sinon, tu perdais ton phallus dans la mer vendéenne. Tu te faisais bouffer par les carpes. Voir des piranhas.
5: Ah, il y a des piranhas en Vendée.
4: Je veux dire, le piranha vendéen.
5: Ouais.
4: Monsieur Corentin.
5: Ouais.
4: Croyez-moi, il est violent.

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3: Voici la compile de la braderie de Lille Tio. Une fois que t'as passé les 10 premiers stands.
4: Mais ça continue encore et encore.
3: Ah ouais.
4: C'est que le début, ouais. D'accord, d'accord.
3: Dès que tu passes le 100e stand.
4: Mais ça continue encore et encore. C'est que le début, d'accord, d'accord.
3: Si t'as le malheur de quitter ton compagnon des yeux 10 secondes dans la foule.
5: Mais t'es où?
6: Ah ouais.
3: La chanson de celui qui a passé plus de temps aux buvettes qu'à chiner les bonnes affaires.
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0: après. Ah, on me dit que il y a la chanson quand tu passes le 958e stand. Mais ça continue encore. C'est que le début, d'accord, d'accord. Dans la compile de la braderie d'île, il y a la chanson de tes neveux que t'as fait venir juste pour porter les sacs.
1: Hé, tonton, les cabas, ils sont trop lourds.

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3: Tiens, une histoire d'amour pour remettre du baume au cœur. En 2004, ça va vous foutre en l'air. Mary Grams, elle est canadienne. Elle a perdu sa bague de fiançailles de 1951 en désherbant le jardin familial. Elle l'a cherchée partout. Impossible de la retrouver. Elle a perdu espoir jusqu'à ce que 13 ans plus tard, sa belle-fille récolte une carotte autour de laquelle la bague avait parfaitement poussé.
4: Oh !
5: J'imagine le nombre de chances pour que la carotte elle pousse dans la bague.
3: C'est beau ça, non ?
5: Ah ouais, ouais.
3: C'est incroyable. Alors, elle dû s'en douter, en même temps, ça faisait quand même 2 semaines qu'elle voyait un lapin qui avait les dents complètement pétées qui traînait dans le jardin. Alors, elle dû se dire, tiens, elle est tombée sur ma bague.
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3: Pierre et Maryse reprennent du service, nouveau télé-shopping avec aujourd'hui, oui. Qu'est-ce qu'il y a à vendre?
4: Aujourd'hui, on a reçu le message d'une auditrice qui s'appelle Marie Luerne. Elle nous a laissé un message sur Insta. Elle a besoin de Pierre et Maryse pour l'aider à vendre un livre sur les volcans et les montagnes.
5: Facile ça.
4: Allez, on y va. Ouais.
3: Eh bien, chers auditeurs d'Europe 2, bonjour à tous, bonjour Maryse.
6: Bonjour Pierre. Bonjour Pierre, mon micro n'était pas allumé.
3: Mais ça va toujours mieux si en parlant dedans. Bonjour Maryse.
6: Bonjour Pierre.
3: Bonjour, cher téléachat. Bonjour.
6: Bonjour Pierre.
3: Eh bien, bienvenue dans ce nouveau téléachat, télé-shopping spécial auditeur de Coé sur Europe 2. Bonjour Maryse.
6: Bonjour Pierre.
3: Maryse, oui. Qu'allons-nous vendre comme d'hab aujourd'hui Maryse?
6: Oh Pierre, eh bien, nous allons devoir vendre un livre sur les volcans et les montagnes.
3: Oh
6: très gros, très lourd, le voici Pierre.
3: Eh bien, vous avez Maryse. Incroyable livre, Maryse. Merci. Bonjour d'ailleurs, Maryse.
6: Bonjour Pierre.
3: Je l'ouvre devant vous, chère Maryse. Et
6: alors,
3: nous partons, Maryse.
6: Allez-y.
3: En Islande.
6: Oui.
3: Pour découvrir le magnifique volcan.
7: Ah bah non.
8: Ah oui.
7: Ah oui, non.
3: Bah
7: non.
3: Luis.
7: Ah
3: bah non. Luis. Fou. Luis. Yéjapo.

0: Mais ah bah non.
1: Et
2: fou
0: Ah.
1: Découvrir le sommet plus haut d'Afrique. Il est à vendre le kili kili kili kili kili. 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
2: N'y
1: arrive pas aujourd'hui, je ne sais pas ce qui se passe.
2: Pierre, le Kilimandjaro.
1: Oui, bon, écoutez, de toute façon, je m'en fous. Je ne le montrerai jamais. Tenez, Marie, par contre, vous avez reçu un SMS.
2: Alors, c'est quoi?
1: Par contre, Marie, j'adorerais vous monter.
2: Oh vous voulez qu'on monte à cheval, Pierre?
1: Ça va être une erreur.
2: Vas-y, Pierre.
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